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1: Bon samedi matin, tout le monde sur Active, la radio de la Loire. Il est 7h, on écoutera dans un instant Lady Gaga avec This Is. Le temps pour nous de passer à la météo. Ciel voilé et éclairci pour tout notre samedi, avec aussi quelques rafales de vent entre 45 et 50 km/h. Et pour nos températures, 9 à 10 degrés ce matin et jusqu'à 23 degrés cet après-midi à Riorge, Saint-Just-Saint-Rambert, Rive-de-Gier et Saint-Thé. On se réveille tous ensemble sur Active, la radio de la Loire, en ce samedi matin avec vos hits. Il y aura du Jake Parapluie, du Kedji et puis Lady Gaga maintenant, c'est This Is.

0: Jake, parapluie sur Active. Bonjour tout le monde, j'espère que vous allez bien. Je suis ravi de vous retrouver, de vous accompagner en ce samedi matin, peut-être dès votre réveil ou bien encore votre journée de travail. Pour les autres, eh bien, profitez bien de ce week-end prolongé dès lundi. 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
0: On écoutera Auria dans quelques minutes avec Soirée Mondaine sur Active.
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On est revenu à la toute fin de l'année 1993, plus précisément décembre 1993, dans notre sélection Gold Actif. C'était Counting Crows avec Mr. Jones. On va bouger au rythme de Kalema Te Amo et on chante maintenant avec Les Enfoirés. C'est L'île au trésor sur Active.

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Bon 2 mai aujourd'hui et on n'oublie pas de souhaiter une bonne fête aux Boris, aux Zoé et aux Antonin. Des anniversaires de personnalités, il y en a. The Rock, Dwayne Johnson, il a 54 ans aujourd'hui. 51 pour David Beckham. Laurie Pester en a 44. 41 pour Lily Allen. 30 ans pour Taïk. Et

0: Et au ciné du film La vérité si je mens, avec entre autres José Garcia, Richard Anconina et Bruno Solo. Avant le taroscope de Céline, on écoutera Charlotte Cardin avec The Way We Touch sur Active. Bon réveil.
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0: signe de votre samedi 2 mai. Nous débutons avec les béliers. Vos réactions sont violentes et négatives et cela vous entraîne dans un état de faiblesse physique et morale. Reprenez-vous. Les taureaux, un changement dans votre situation familiale va susciter un véritable renouveau dans votre foyer. Les gémeaux, des troubles, des déceptions nuisent à l'évolution de votre relation. Sachez faire les bonnes concessions. Cancer, une clarification vous apportera entière satisfaction et vous incitera dans vos convictions. Les lions, vos sentiments profonds ne vous mettent pas à l'abri des angoisses que vous éprouvez, justifiées ou non, lâchez prise. Les vierges, si un choix se pose à vous, c'est celui du bon sens qu'il faut faire et ainsi rechercher avec prudence et vigilance votre équilibre. Les balances, votre situation va évoluer de telle sorte que vous allez pouvoir mettre de l'ordre dans vos finances et régler tous vos problèmes. Les scorpions, maintenant, vous devez garder le contrôle sur les événements sans perdre de vue vos objectifs. Votre volonté vous permettra de triompher. Les sagittaires, assurez-vous que vous êtes en mesure d'éviter la fatigue en vous préservant sérieusement. Les capricornes, un accord peut se réaliser à condition de trouver des bases solides, équilibrées et de ne rien laisser au hasard. Les verseaux, les divisions ou les fautes commises et dénoncées ne pourront se résoudre qu'en ayant recours à un arbitrage. Et enfin, les poissons, vous pouvez en toute confiance vous abandonner à la cause de vos relations et vous assurer la stabilité de votre situation. On termine ce taroscope avec notre phrase du jour signée Antoine Hamilton. On n'a pas tant d'esprit quand on demande pardon que quand on offense. Et on vous souhaite une belle journée avec Active.
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1: Nouvelle heure dans notre samedi matin sur Active, 8h avec Voït et Jérémy Frérot. Soir là avec Frérot. On ira jeter un petit coup d'œil à la météo juste après le retour des infos maintenant avec Boris Blais à 8h. Bonjour.
2: Bonjour à tous. Ils doivent absolument gagner à Rodez. Cette fois, les Verts n'ont plus le choix. En difficulté, au pire moment, la Saint-Etienne jouera gros ce soir. Pour conserver un espoir de montée directe, les Stéphanois doivent absolument s'imposer lors de ce déplacement à haut risque. Les Verts qui espèrent dans le même temps un faux pas du Mans, actuel dauphin, avant la dernière journée, samedi prochain. En National 2, le déplacement des supporters nîmois à Andrézieux-Boutéon sera encadré aujourd'hui. La préfecture de la Loire a pris un arrêté autorisant 200 supporters nîmois seulement à assister au match. Ils devront se regrouper à 16h30 sur l'aire du Pays du Gier à Saint-Chamond avant d'être escortés jusqu'au stade de l'Envol. Cette décision fait suite aux antécédents de violence entre groupes de supporters et aux contraintes de sécurité du stade. Plusieurs axes autour de Saint-Etienne et du stade sont interdits d'accès aux supporters nîmois durant toute la journée. 1800 personnes à Saint-Etienne, 600 à Roanne ont défilé hier dans les rues pour la Journée internationale des travailleurs. Les manifestants ont rappelé leur attachement à ce jour férié emblématique alors que le gouvernement envisage d'assouplir le travail des salariés ce jour-là. Sur l'ensemble de l'Hexagone, ils étaient 300 000 à manifester. Les manifs dans l'ensemble ont été calmes et plutôt festives. Quelques tensions entre des individus radicalisés et les forces de l'ordre ont éclaté à Lyon et à Nantes. Présent dans le cortège à Amiens, le premier secrétaire du PS, Olivier Faure, a été enfariné. Il a été pris à partie par deux hommes masqués. L'un d'eux portait un foulard avec des emblèmes communistes. Un 1er mai où de nombreux boulangers et fleuristes ont fait le choix d'ouvrir leur commerce et de faire travailler les salariés. Hier, malgré le flou juridique autour de ce jour férié et chômé, le ministre des Armées, Sébastien Lecornu, a indiqué que des contrôles avaient été menés par les services de l'État sans incident. Un geste symbolique également sur le terrain. Le Premier ministre s'est rendu dans une boulangerie de Saint-Julien-Chapteuil en Haute-Loire pour afficher son soutien aux commerçants ayant ouvert leurs portes. Et puis, directement visé depuis plusieurs jours par la polémique sur d'éventuels super-profits, Total Energy annonce maintenir son plafonnement des carburants. Tant que durera la crise au Moyen-Orient, le sans-plomb ne dépasse ne sera pas les 1,99€ le litre, tandis que le gasoil restera plafonné à 2,25€.
1: Merci Boris. On enchaîne maintenant avec le temps et la tendance de notre samedi. Avant une grosse perturbation qui devrait arriver la semaine prochaine, des températures qui vont baisser, de la pluie très souvent. Eh bien, on profite de cette journée de notre samedi avec, oui, du vent entre 45 et 50 km/h. Mais on aura quand même un ciel voilé, des éclaircies. Et puis côté Mercure, c'est pas mal, 9 à 10 pour ce matin. Et jusqu'à 23 degrés cet après-midi à Mably-Andrézieux, Le Chambon-Feugerolles et Saint-Thé. Allez, on continue notre samedi matin avec Voït et Jérémy Frérot. Maintenant, c'est Frérot sur Active.
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0: David Guetta pour accompagner votre samedi matin sur Active, la radio de la Loire. C'était avec Usher, Without You. On passe la matinée ensemble sur Active et la semaine prochaine, on a une nouvelle fois un très joli cadeau à vous offrir, à vous qui nous écoutez. 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Mais on rajoute aussi le côté sécurité avec votre casque, votre paire de gants et votre blouson avec Daffy Moto à Andrézieux. C'est toute la journée sur Active. Il se prépare Alex Warren avec Fever Dream sur Active. Restez avec moi.
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Ray avec Where is my husband sur Active. Découvrons l'éphéméride de cette journée. Et peut-être que dans votre répertoire, vous connaissez un Boris, une Zoé ou bien un Antonin. Eh bien, c'est sa fête aujourd'hui. Bonne fête à vous, les amis. Si c'est votre anniversaire, eh bien, joyeux anniversaire au nom de toute l'équipe d'Active et des anniversaires de personnalité. Comme on dit, il y en a une tripotée, hein. Dwayne Johnson aujourd'hui à 54 ans. Beau gosse, David Guetta aussi, 51 ans. Laurie Pester, 44. 41 pour Lily Allen. 30 ans pour

0: Le taroscope de Céline sera là. Juste avant, Manon Lisa Côté est avec Le Petit Pêcheur.
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0: Sur Active, la radio de la Loire. On écoutera Dua Lipa et Angèle avec Fever.
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0: Et il est temps de passer maintenant à la tendance signe par signe de votre samedi 2 mai. Nous débutons avec les béliers. Vos réactions sont violentes et négatives et cela vous entraîne dans un état de faiblesse physique et morale. Reprenez-vous. Les taureaux, un changement dans votre situation familiale va susciter un véritable renouveau dans votre foyer. Les gémeaux, des troubles, des déceptions nuisent à l'évolution de votre relation. Sachez faire les bonnes concessions. Cancer, une clarification vous apportera entière satisfaction et vous incitera

0: Si un choix se pose à vous, c'est celui du bon sens qu'il faut faire et ainsi rechercher avec prudence et vigilance votre équilibre. Les balances, votre situation va évoluer de telle sorte que vous allez pouvoir mettre de l'ordre dans vos finances et régler tous vos problèmes. Les scorpions, maintenant, vous devez garder le contrôle sur les événements sans perdre de vue vos objectifs. Votre volonté vous permettra de triompher. Les sagittaires, assurez-vous que vous êtes en mesure d'éviter la fatigue en vous préservant sérieusement. Les capricornes, un accord peut se réaliser à condition de trouver des bases solides, équilibrées et de ne rien laisser au hasard. Les verseaux, les divisions ou les fautes commises et dénoncées ne pourront se résoudre qu'en ayant recours à un arbitrage. Et enfin, les poissons, vous pouvez en toute confiance vous abandonner à la cause de vos relations et vous assurer la stabilité de votre situation. On termine ce taroscope avec notre phrase du jour signée Antoine Hamilton. On n'a pas tant d'esprit quand on demande pardon que quand on offense. Et on vous souhaite une belle journée avec Active.
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1: Nouvelle heure de 8 sur Active, la radio de la Loire à 9h avec la présence de Sia et Titanium. La météo qui arrivera juste après le retour des infos et c'est maintenant avec Boris Blay. Bonjour Boris.
2: Bonjour à tous, ils doivent absolument gagner à Rodez. Cette fois, les Verts n'ont plus le choix. En difficulté, au pire moment, la Saint-Etienne jouera gros ce soir. Pour conserver un espoir de montée directe, les Stéphanois doivent absolument s'imposer lors de ce déplacement à haut risque. Les Verts qui espèrent dans le même temps un faux pas du Mans, actuel dauphin, avant la dernière journée, samedi prochain. En National 2, le déplacement des supporters nîmois à Andrézieux-Boutéon sera encadré aujourd'hui. La préfecture de la Loire a pris un arrêté autorisant 200 supporters nîmois seulement à assister au match. Ils devront se regrouper à 16h30 sur l'aire du Pays du Gier à Saint-Chamond avant d'être escortés jusqu'au stade de l'Envol. Cette décision fait suite aux antécédents de violence entre groupes de supporters et aux contraintes de sécurité du stade. Plusieurs axes autour de Saint-Etienne et du stade sont interdits d'accès aux supporters nîmois durant toute la journée. 1800 personnes à Saint-Etienne, 600 à Roanne ont défilé hier dans les rues pour la Journée internationale des travailleurs. Les manifestants ont rappelé leur attachement à ce jour férié emblématique alors que le gouvernement envisage d'assouplir le travail des salariés ce jour-là. Sur l'ensemble de l'Hexagone, ils étaient 300 000 à manifester. Les manifs dans l'ensemble ont été calmes et plutôt festives. Quelques tensions entre des individus radicalisés et les forces de l'ordre ont éclaté à Lyon et à Nantes. Présent dans le cortège à Amiens, le premier secrétaire du PS Olivier Faure a été enfariné. Il a été pris à partie par deux hommes masqués. L'un d'eux portait un foulard avec des emblèmes communistes. Un 1er mai où de nombreux boulangers et fleuristes ont fait le choix d'ouvrir leur commerce et de faire travailler les salariés. Hier, malgré le flou juridique autour de ce jour férié et chômé, le ministre des Armées, Sébastien Lecornu, a indiqué que des contrôles avaient été menés par les services de l'État sans incident. Un geste symbolique également sur le terrain. Le Premier ministre s'est rendu dans une boulangerie de Saint-Julien-Chapteuil en Haute-Loire pour afficher son soutien aux commerçants ayant ouvert leurs portes. Et puis, directement visé depuis plusieurs jours par la polémique sur d'éventuels super profits, Total Energy annonce maintenir son plafonnement des carburants. Tant que durera la crise au Moyen-Orient, le sans-plomb ne dépasse sera pas les 1,99€ le litre, tandis que le gasoil restera plafonné à 2,25€.
1: Merci Boris, ciel voilé et éclairci, c'est ce qui nous attend pour notre samedi jusqu'à ce soir. Quelques rafales de vent aussi, c'est à noter, 45-50 km/h. Et pour nos températures, c'est pas mal, toujours au-dessus des normales de saison, 9 à 10 degrés pour ce matin et jusqu'à 23 degrés cet après-midi pour le Coteau, Vosges, Roche-la-Molière et Saint-Thé. Un plaisir de passer ce samedi matin avec vous sur Active, la radio de la Loire, et surtout d'écouter tous les hits que vous aimez. On aura, tiens, du Ed Sheeran avec Two Step. Je peux vous dire aussi qu'on écoutera

0: Belle matinée à vous et bon samedi sur Active. C'était Ed Sheeran avec Two Step. 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Avant l'Active Agenda, il y aura d'ici Zeto Odora sur Active avec Mélodrama. Bon week-end.
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0: Vous aussi, vous avez connu Fan 2 avec Séverine Ferrer-Solassis?
1: Bienvenue dans Fan 2.
0: Eh ouais. Eh ben nous aussi. Écoutez bien, c'est une sélection Gold Active.

0: On est revenu en 2003 dans notre sélection Gold Active avec Coldplay, c'était Clocks. Vous restez avec moi, nous poursuivons notre samedi matin accompagné par Black Eyed Peas, Pump It. On aura aussi Lilywood and the Prick avec Prayer and See. Et puis si vous êtes en panne d'idées sorties, maintenant on vous file un petit coup de main grâce à Alexandra Châtelard et l'Active Agenda. Bonjour.
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2: Salut à tous. D'abord, avis aux amoureux de la bonne musique. Le festival Parole et Musique revient à Saint-Etienne du 18 au 24 mai prochain. Au programme des artistes comme Sam Sauvage, Félix Radu, Vincent De Dienne, Brick Argent, Yoa, Feu Chatterton ou encore Terre Noire. Et vous pouvez retrouver la programmation complète sur le site festivalpm.com. On poursuit avec un rendez-vous foot pour la 28e journée de championnat national 2. La BFC 6e du classement affrontera le Nîmes Olympique 2e. Ce sera samedi à 18h à l'Envol Stadium d'Andrézieux-Boutéon. A noter que l'entrée est fixée à 3€, sera gratuite pour les moins de 12 ans. Et voilà, c'est tout pour aujourd'hui. On se dit à bientôt dans l'Active Agenda.
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0: Black Eyed Peas avec Pump It sur Active, la radio de la Loire. Est-ce que peut-être aujourd'hui vous allez faire ça, vous faites vos courses et surtout une liste de courses? Eh bien sachez que 80% des Stéphanois en font une, mais alors on est seulement 15% à s'y tenir strictement. Oui, parce qu'en gros, une fois qu'on passe dans les rayons, on commence à rajouter et on oublie totalement notre fameuse liste. Alors, avant de retrouver le taroscope de Stéline, Zao et MC Solar avec Comme Caroline sur Active.
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0: Active, la radio de la Loire, et Petit Biscuit avec Sunset Lover. Juste avant 10h, Louane sera là avec Pardonne-moi.
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0: Et il est temps de passer maintenant à la tendance signe par signe de votre samedi 2 mai. Nous débutons avec les béliers. Vos réactions sont violentes et négatives et cela vous entraîne dans un état de faiblesse physique et morale. Reprenez-vous. Les taureaux, un changement dans votre situation familiale va susciter un véritable renouveau dans votre foyer. Les gémeaux, des troubles, des déceptions nuisent à l'évolution de votre relation. Sachez faire les bonnes concessions. Cancer, une clarification vous apportera entière satisfaction et vous incitera dans vos convictions. Les lions, vos sentiments profonds ne vous mettent pas à l'abri des angoisses que vous éprouvez, justifiées ou non, lâchez prise. Les vierges, si un choix se pose à vous, c'est celui du bon sens qu'il faut faire et ainsi rechercher avec prudence et vigilance votre équilibre. Les balances, votre situation va évoluer de telle sorte que vous allez pouvoir mettre de l'ordre dans vos finances et régler tous vos problèmes. Les scorpions, maintenant, vous devez garder le contrôle sur les événements sans perdre de vue vos objectifs. Votre volonté vous permettra de triompher. Les sagittaires, assurez-vous que vous êtes en mesure d'éviter la fatigue en vous préservant sérieusement. Les capricornes, un accord peut se réaliser à condition de trouver des bases solides, équilibrées et de ne rien laisser au hasard. Les verseaux, les divisions ou les fautes commises et dénoncées ne pourront se résoudre qu'en ayant recours à un arbitrage. Et enfin, les poissons, vous pouvez en toute confiance vous abandonner à la cause de vos relations et vous assurer la stabilité de votre situation. On termine ce taroscope avec notre phrase du jour signée Antoine Hamilton. On n'a pas tant d'esprit quand on demande pardon que quand on offense. Et on vous souhaite une belle journée avec Active.
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0: 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Belle matinée, bon samedi avec nous. Il est 10h. Joseph Kamel et Daisy avec Parker arrivent. Le point sur la météo qui se fera juste après le 2 minutes à info avec Boris Blais. Bonjour Boris.
1: Bonjour à tous, ils doivent absolument gagner à Rodez. Cette fois, les Verts n'ont plus le choix. En difficulté, au pire moment, la Saint-Etienne jouera gros ce soir. Pour conserver un espoir de montée directe, les Stéphanois doivent absolument s'imposer lors de ce déplacement à haut risque. Les Verts qui espèrent dans le même temps un faux pas du Mans, actuel dauphin, avant la dernière journée, samedi prochain. En National 2, le déplacement des supporters nîmois à Andrézieux-Boutéon sera encadré aujourd'hui. La préfecture de la Loire a pris un arrêté autorisant 200 supporters nîmois seulement à assister au match. Ils devront se regrouper à 16h30 sur l'aire du Pays du Gier à Saint-Chamond avant d'être escortés jusqu'au stade de l'Envol. Cette décision fait suite aux antécédents de violence entre groupes de supporters et aux contraintes de sécurité du stade. Plusieurs axes autour de Saint-Etienne et du stade sont interdits d'accès aux supporters nîmois durant toute la journée. 1800 personnes à Saint-Etienne, 600 à Roanne ont défilé hier dans les rues pour la journée internationale des travailleurs. Les manifestants ont rappelé leur attachement à ce jour férié emblématique alors que le gouvernement envisage d'assouplir le travail des salariés ce jour-là. Sur l'ensemble de l'Hexagone, ils étaient 300 000 à manifester. Les manifs dans l'ensemble ont été calmes et plutôt festives. Quelques tensions entre des individus radicalisés et les forces de l'ordre ont éclaté à Lyon et à Nantes. Présent dans le cortège à Amiens, le premier secrétaire du PS Olivier Faure a été enfariné. Il a été pris à partie par deux hommes masqués. L'un d'eux portait un foulard avec des emblèmes communistes. Un 1er mai où de nombreux boulangers et fleuristes ont fait le choix d'ouvrir leur commerce et de faire travailler les salariés. Hier, malgré le flou juridique autour de ce jour férié et chômé, le ministre des Armées, Sébastien Lecornu, a indiqué que des contrôles avaient été menés par les services de l'État sans incident. Un geste symbolique également sur le terrain. Le Premier ministre s'est rendu dans une boulangerie de Saint-Julien-Chapteuil en Haute-Loire pour afficher son soutien aux commerçants ayant ouvert leurs portes. Et puis, directement visé depuis plusieurs jours par la polémique sur d'éventuels super-profits, Total Energy annonce maintenir son plafonnement des carburants. Tant que durera la crise au Moyen-Orient, le sans-plomb ne dépassera pas les 1,99€ le litre, tandis que le gasoil restera plafonné à 2,25€.
0: Merci Boris, on passe à la météo avant une grosse perturbation qui arrive la semaine prochaine. On profite de cette journée qui aura tout de même du vent entre 45 et 50 km/h, mais aussi parfois un ciel voilé et des éclaircies, mais ça restera quand même dans l'ensemble assez lumineux. Côté mercure, 9 à 10 degrés pour ce matin et jusqu'à 23 degrés cet après-midi à Roanne, Montbrison, Saint-Chamond et Saint-Thé. Retour de tous les hits de la Loire pour votre matinée. Joseph Kamel et Daisy sur Active, voici Parker.

Superbus et Oshi, c'était Lola sur Active. 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Nous allons chanter dans quelques instants, mais beaucoup moins bien qu'elle. Hein. Ah, on aimerait. Hein.

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Trois vagues avec Hit Parade sur Active, la radio de la Loire. 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La suite de notre samedi, L.E.G. tous les deux. Et puis, on fait un petit comeback en 1982 dans notre sélection Gold Active, les Pointer Sisters et I'm So Excited. Tonight.

0: LG sur Active avec tous les deux. Bon, vous avez bien entendu, hein, c'est parti lundi. Le conducteur Active qui va faire son grand retour. 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Gilo arrive avec Save Me Tonight sur Active. 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

0: Bon week-end avec nous sur Active, il est 11h. On se prépare, tiens, Manon Lisa avec le petit pêcheur dans quelques minutes. 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Mais avant cela, c'est l'heure d'Alexandra Châtelard pour l'Active Agenda. Bonjour.
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2: Salut à tous. D'abord, avis aux amoureux de la bonne musique. Le festival Parole et Musique revient à Saint-Etienne du 18 au 24 mai prochain. Au programme des artistes comme Sam Sauvage, Félix Radu, Vincent De Dienne, Bric Argent, Yoa, Feu Chatterton ou encore Terre Noire. Et vous pouvez retrouver la programmation complète sur le site festivalpm.com. On poursuit avec un rendez-vous foot pour la 28e journée de championnat de National 2. La BFC 6e du classement affrontera le Nîmes Olympique 2e. Ce sera samedi à 18h à l'Envol Stadium d'Andrézieux-Boutéon. A noter que l'entrée fixée à 3€ sera gratuite pour les moins de 12 ans. Et voilà, c'est tout pour aujourd'hui. On se dit à bientôt dans l'Active Agenda.
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0: Merci beaucoup Alexandra. La suite de notre fin de matinée sur Active, c'est avec le retour de tous les hits de la Loire. Avant Talpatois, c'est Manon Lisa et le petit pêcheur. C'est l'histoire.

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0: Sur Active. Bon, je ne sais pas si vous étiez là, mais vendredi, la juste prime est tombée.
1: Allez, c'est parti, à toi. Vas-y.
2: 320.
1: C'est plus.
2: 420.
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1: dingue.
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0: 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On se fait plaisir avec K-pop Demon Hunters dans la suite de vos hits sur Active avec Golden.
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Extrait de son album Naufragé, c'était Julien Lib avec le jeu sur Active. Sélection Gold Active de Kenny Williams avec Saturday. On va se régaler, on se fait plaisir aussi avec Louisa. Voici Soleil Bleu, bon samedi.

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1: Très bonne fin de matinée sur Active, la radio de la Loire. Vous venez d'écouter Ariana Grande avec No Tears Left to Cry, Julien Doré, Paris Seychelles dans quelques minutes. Et Amel Bent, maintenant, c'est L'amour, ça se donne sur Active.

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0: Il est midi, on se prépare un petit Gims et Théodora avec Spa. La météo qui arrivera juste après les infos. Et c'est une nouvelle fois avec Boris Blais. Bonjour Boris.
1: Bonjour à tous, ils doivent absolument gagner à Rodez. Cette fois, les Verts n'ont plus le choix. En difficulté, au pire moment, la Saint-Etienne jouera gros ce soir. Pour conserver un espoir de montée directe, les Stéphanois doivent absolument s'imposer lors de ce déplacement à haut risque. Les Verts qui espèrent dans le même temps un faux pas du Mans, actuel dauphin, avant la dernière journée, samedi prochain. En National 2, le déplacement des supporters nîmois à Andrézieux-Boutéon sera encadré aujourd'hui. La préfecture de la Loire a pris un arrêté autorisant 200 supporters nîmois seulement à assister au match. Ils devront se regrouper à 16h30 sur l'aire du Pays du Gier à Saint-Chamond avant d'être escortés jusqu'au stade de l'Envol. Cette décision fait suite aux antécédents de violence entre groupes de supporters et aux contraintes de sécurité du stade. Plusieurs axes autour de Saint-Etienne et du stade sont interdits d'accès aux supporters nîmois durant toute la journée. 1800 personnes à Saint-Etienne, 600 à Roanne ont défilé hier dans les rues pour la journée internationale des travailleurs. Les manifestants ont rappelé leur attachement à ce jour férié emblématique alors que le gouvernement envisage d'assouplir le travail des salariés ce jour-là. Sur l'ensemble de l'Hexagone, ils étaient 300 000 à manifester. Les manifs dans l'ensemble ont été calmes et plutôt festives. Quelques tensions entre des individus radicalisés et les forces de l'ordre ont éclaté à Lyon et à Nantes. Présent dans le cortège à Amiens, le premier secrétaire du PS Olivier Faure a été enfariné. Il a été pris à partie par deux hommes masqués. L'un d'eux portait un foulard avec des emblèmes communistes. Un 1er mai où de nombreux boulangers et fleuristes ont fait le choix d'ouvrir leur commerce et de faire travailler les salariés. Hier, malgré le flou juridique autour de ce jour férié et chômé, le ministre des Armées, Sébastien Lecornu, a indiqué que des contrôles avaient été menés par les services de l'État sans incident. Un geste symbolique également sur le terrain. Le Premier ministre s'est rendu dans une boulangerie de Saint-Julien-Chapteuil en Haute-Loire pour afficher son soutien aux commerçants ayant ouvert leurs portes. Et puis, directement visé depuis plusieurs jours par la polémique sur d'éventuels super profits, Total Energy annonce maintenir son plafonnement des carburants tant que durera la crise au Moyen-Orient. Le sans-plomb ne dépasse ne sera pas les 1,99€ le litre, tandis que le gasoil restera plafonné à 2,25€.
0: Merci beaucoup Boris. La météo maintenant, nous aurons un temps entre ciel voilé et éclairci jusqu'à ce soir, accompagné de vent entre 45 et 50 km/h. Et puis les températures maxi resteront agréables, 22-23 degrés à Villeray, sur Elcontal, Laricamary et Saint-Thé. Allez, pendant la pause déj, le début d'après-midi, c'est le retour maintenant de tous les hits de la Loire avant Teddy Swims, Gims, Théodora, c'est Spa sur Active.

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0: Teddy Swims avec Mr. No Hit All. Bon, vous n'oubliez pas que ce soir, Nevers joue un match importantissime à Rodez pour la remontée en Ligue 1. Après la très lourde défaite du week-end dernier, et bien pour vous faire vivre cette éventuelle remontée, en tout cas ce match très important, la rédac est mobilisée et on va suivre tout ça sur nos réseaux sociaux, que ce soit Facebook, Instagram ou TikTok, et bien sûr dès demain dans nos flashs ici sur Active. Allez les Verts! Active Agenda sera là, Alexandra Châtelard, mais avant cela, Moziman et Skip the Use pour Ghost sur Active.
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0: Elena, mauvais garçon sur Active, la radio de la Loire. J'espère que tout va bien pour vous en ce début d'après-midi. Je vous ai préparé Joseph Kamel et Daisy avec Parker pour la suite. Et puis tout de suite, on retrouve l'Active Agenda avec Alexandra Châtelard. Bonjour.
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2: Salut à tous. D'abord, avis aux amoureux de la bonne musique. Le festival Parole et Musique revient à Saint-Etienne du 18 au 24 mai prochain. Au programme des artistes comme Sam Sauvage, Félix Radu, Vincent De Dienne, Bric Argent, Yoa, Feu Chatterton ou encore Terre Noire. Et vous pouvez retrouver la programmation complète sur le site festivalpm.com. On poursuit avec un rendez-vous foot pour la 28e journée de championnat de National 2. La BFC 6e du classement affrontera le Nîmes Olympique 2e. Ce sera samedi à 18h à l'Anvol Stadium d'Andrézieux-Boutéon. A noter que l'entrée est fixée à 3 euros, sera gratuite pour les moins de 12 ans. Et voilà, c'est tout pour aujourd'hui. On se dit à bientôt dans l'Active Agenda.
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0: Belle après-midi avec nous sur Active, la radio de la Loire, Adèle Castillon avec En Boucle, Vita, Slimane. On enchaîne très fort maintenant avec Je te le donne sur Active.
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0: Kungs et Galaxy sur Active. 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Allez, on se prépare Taylor Swift avec The Fate of Ophelia sur Active.
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Kenji Claudio Capéo sur Active, la radio de la Loire. C'était Que Dieu me pardonne. Ça a été un plaisir de vous accompagner en ce samedi. Tout à l'heure, à partir de 16h, ça sera Laurent qui vous emmènera comme ça jusqu'au début de la soirée. Je vous retrouve demain à partir de 7h sur Active pour profiter de notre dimanche. Et puis, je vous laisse avec avant 13h. Vous, il y aura Delta, je tire. Et puis, Rosalia maintenant, c'est Despecha. À demain, salut.

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1: Active, il est 16h. Bon week-end, bon grand week-end même dans toute la Loire et la Haute-Loire. Laurent avec vous et pour la suite Imagine Dragons. Alan Boyce, David Guetta aussi à retrouver juste après la météo. Avant ça, on fait le tour de l'actu en deux minutes. Les infos sur Active à 16h avec Boris Blais. Salut Boris.
2: Bonsoir à tous. Les Verts espèrent l'emporter tout à l'heure à Rodez, battu sèchement par 3 à Geoffroy Guichard. La SSE traverse une mauvaise passe avec 2 défaites de suite. Aucun but marqué et des doutes dans tous les secteurs. Message clair de Philippe Montagnier. À Rodez, seule la victoire compte ce soir pour conserver un espoir de montée directe. En National 2, 200 supporters de Nîmes sont autorisés à assister au match à Andrézieux-Boutéon ce samedi. Regroupement obligatoire sur l'aire du Pays du Gier à Saint-Chamond avant une escorte jusqu'au stade de l'Envol. Plusieurs secteurs autour de Saint-Étienne sont interdits d'accès aux supporters nîmois pour des raisons de sécurité. Deux séries d'interpellations après des livraisons par drone à la prison de la Talaudière. C'était dans la nuit de jeudi à vendredi. Les policiers de la brigade anticriminalité ont repéré à 2 reprises des drones au-dessus du centre pénitentiaire. Vers 2h du matin, un premier appareil a été suivi jusqu'au quartier de Montréno où un homme de 25 ans a été interpellé. Puis vers 5h, un second drone a mené les policiers à la tour en Jarret. 3 personnes, dont 2 mineurs, ont été arrêtées. 30 000 euros, c'est le montant de l'escroquerie dont a été victime un couple de Montbrison qui s'est fait subtiliser des lingots d'or. Les forces de l'ordre alertent sur cette nouvelle arnaque en cours dans la Loire. Des individus se font passer pour des gendarmes. Ils contactent des personnes ayant fréquenté une enseigne d'achat-vente d'or, conséquence d'une fuite nationale de données. Sous prétexte d'une enquête, ils envoient de faux mandatés récupérer bijoux et lingots à domicile. Une mauvaise nouvelle pour le porte-monnaie. Le prix du gaz a augmenté depuis hier pour de nombreux foyers en raison des répercussions de la guerre au Moyen-Orient sur les marchés de l'énergie. Le prix repère de vente de gaz grimpe en moyenne de 15,4%. Ça représente un peu plus de 6 euros par mois sur la facture. Cela ne vous concerne pas si vous aviez négocié un contrat avec un prix fixe. Et la bonne nouvelle, en revanche, c'est que le salaire minimum va augmenter d'au moins 2% en juin prochain si le chiffre d'inflation de 2,2% en avril se confirme. C'est ce qu'a déclaré le ministre de l'économie, Roland Lescure. Il s'agit d'une augmentation automatique. Il n'y aura en revanche pas de coup de pouce supplémentaire.
1: Eh ben merci Boris, retour de l'actualité dans une heure. Profitez des éclaircies aujourd'hui, parce que demain, ce sera tout gris avec de la pluie. Voilà en substance ce que nous dit Météo France pour le temps à prévoir demain, avec un mercure qui devrait perdre quelques couleurs au passage. On attend à 18 degrés à Saint-Thé, 19 à Rouen et 20 degrés sous les gouttes à Feur, Boin et Montbrison demain dimanche. Voici Alan Boyson et David Guetta.

0: Le son d'Anita et d'Adjou sur Active avec Pedro Sampaio, c'était Danzarina sur la radio de la Loire. Bravo à la chorale de Rouen, championne en titre d'élite 2 pour cette saison, qui a réussi à s'imposer à la maison pour fêter le trophée avec tout son public, 75-71 face à Caen hier. On a débriefé ça dans Active Chorale, le podcast, avec Fabien Zaghini. Le débrief à retrouver à tout moment sur les plateformes de streaming. Sacha Mont, en revanche, n'a pas réussi l'exploit de s'imposer face à l'Hermine de Nantes, défaite 88-70. Les Couramio du SCAB qui glisse à la 16e place au classement. C'est pas fifou, va falloir s'inspirer des meilleurs pour l'équipe de Saint-Etienne ce soir. La SS en déplacement à Rodez pour essayer d'accrocher la victoire face à cette équipe ruthénoise qui n'a pas l'habitude de nous laisser repartir avec des points. Va falloir sortir l'équipe des grands soirs et le jeu des grands soirs pour cette rencontre à 20h ce soir. Rodez à SS, c'est victoire impérative si on veut s'affranchir des barrages pour retrouver la Ligue 1. 33e journée de championnat Rodez-ASS. Et là, le débrief, ce sera lundi dans le plus grand morning de la Loire avec le Mémon de vérité de Timothée Mémon. Et la rédac qui sera mobilisée sur les réseaux pour suivre en temps réel cette rencontre. Rendez-vous sur Facebook, Insta et X. Louisa et Bleu Soleil arrivent avec Maroon 5 aussi pour la suite.
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Five sur Active, Stay Won't Go Home Without You sur la radio de la Loire. Bon grand week-end, tout le monde en profite sous le soleil dans toute la Loire. Ça n'a pas duré, hein, le soleil qui est avec nous aujourd'hui. Donc profitez-en parce que demain ce sera la grisaille. On en a parlé côté météo tout à l'heure. Restez bien ici. On va écouter Amy Winehouse pour la hit en attendant pour profiter du week-end. Et puis Angèle tout de suite. Voici Bruxelles, je t'aime.

0: Le son de Théodora sur Activité, il me rit tous au nez sur la radio de la Loire. On profite du printemps.
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0: 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En attendant, c'est Gilo et David Guetta qui arrivent.
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Eh bien, l'après-midi, bon week-end avec Doja Cat. C'était Kiss Me More sur la radio de la Loire. En karaoké, vous êtes team tribu de Dana, Mano, tout ça. Ça vous rappelle des souvenirs. Mano sera en concert au Récinfolie du côté de Nanda le mercredi 13 mai prochain. C'est une petite date à noter sur vos agendas, comme ça. 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Active Radio sur Facebook et sur Insta, scrutez ça de près pendant qu'on écoute Jack et Carla. Voici la recette pour rejoindre les 17h.

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1: Et bon week-end tout le monde. Il est 17h, Laurent avec vous et le nouveau Louane. Dans un instant, on va écouter David Guetta et Bébé Rexha aussi. Le son, c'est Semanei, m'a retrouvé juste après la météo. Et avancer à l'actu en 2 minutes, les infos à 17h avec Boris Blais. Salut Boris.
2: Bonsoir à tous. Les Verts espèrent l'emporter tout à l'heure à Rodez, battu sèchement par 3 à Geoffroy Guichard. La SSE traverse une mauvaise passe avec 2 défaites de suite. Aucun but marqué et des doutes dans tous les secteurs. Message clair de Philippe Montagnier. À Rodez, seule la victoire compte ce soir pour conserver un espoir de montée directe. En National 2, 200 supporters de Nîmes sont autorisés à assister au match à Andrézieux-Boutéon ce samedi. Regroupement obligatoire sur l'aire du Pays du Gier à Saint-Chamond avant une escorte jusqu'au stade de l'Envol. Plusieurs secteurs autour de Saint-Etienne sont interdits d'accès aux supporters nîmois pour des raisons de sécurité. 2 séries d'interpellations après des livraisons par drone à la prison de la Talaudière. C'était dans la nuit de jeudi à vendredi. Les policiers de la brigade anticriminalité ont repéré à 2 reprises des drones au-dessus du centre pénitentiaire. Vers 2h du matin, un premier appareil a été suivi jusqu'au quartier de Montréno où un homme de 25 ans a été interpellé. Puis vers 5h, un second drone a mené les policiers à la tour en Jarret. 3 personnes, dont 2 mineurs, ont été arrêtées. 30 000 euros, c'est le montant de l'escroquerie dont a été victime un couple de Montbrison qui s'est fait subtiliser des lingots d'or. Les forces de l'ordre alertent sur cette nouvelle arnaque en cours dans la Loire. Des individus se font passer pour des gendarmes. Ils contactent des personnes ayant fréquenté une enseigne d'achat-vente d'or, conséquence d'une fuite nationale de données. Sous prétexte d'une enquête, ils envoient de faux mandatés récupérer bijoux et lingots à domicile. Une mauvaise nouvelle pour le porte-monnaie. Le prix du gaz a augmenté depuis hier pour de nombreux foyers en raison des répercussions de la guerre au Moyen-Orient sur les marchés de l'énergie. Le prix repère de vente de gaz grimpe en moyenne de 15,4%. Ça représente un peu plus de 6 euros par mois sur la facture. Cela ne vous concerne pas si vous aviez négocié un contrat avec un prix fixe. Et la bonne nouvelle, en revanche, c'est que le salaire minimum va augmenter d'au moins 2% en juin prochain si le chiffre d'inflation de 2,2% en avril se confirme. C'est ce qu'a déclaré le ministre de l'économie, Roland Lescure. Il s'agit d'une augmentation automatique. Il n'y aura en revanche pas de coup de pouce supplémentaire.
1: Eh ben merci Boris, on passe à la météo. Profitez des éclaircies hein, aujourd'hui parce que demain ce sera tout gris avec de la pluie. Voilà en substance ce que nous dit Météo France pour le temps à prévoir demain avec un mercure qui devrait perdre quelques couleurs au passage. On attend péniblement 18 degrés à Saint-Étienne, 19 à Roanne et 20 degrés sous les gouttes à Feurs, Boin et Montbrison demain. Voici David Guetta pour l'heure.

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0: Active bon week-end avec The Prince Karma, c'était Later Bitches sur la radio de la Loire. Vous connaissez Jason Chicandier, l'humoriste stéphanois qui a notamment joué dans le dernier Astérix. Il sort un bouquin qui s'appelle Accro, tout le monde ment. Et il sera l'invité du plus grand morning de la Loire ce mardi à 8h30 pour réveiller la Loire aux côtés de Christophe Sautarel et pour nous parler de son bouquin dans lequel il retrace son parcours, il évoque ses addictions et sa bipolarité. On va se marrer aussi un peu quand même avec Chicandier. L'invité du plus grand morning de la Loire, ce sera mardi prochain. D'ici là, c'est Ed Sheeran pour la suite du son. On va écouter Bad Habits. Il y aura aussi Joseph Kamel quand on revient sur Active. Bon week-end.
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0: bon week-end avec Joseph Kamel, c'était Crash sur la radio de la Loire. Un petit souvenir de Vita et Diams, c'est Confession Nocturne en mode karaoké à faire dans un instant sur Active, juste après Pierre Garnier.
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de Shakira sur Active. C'était Zou sur la radio de la Loire. 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Allez-y pour passer à la radio lundi avec Christophe. En attendant, voici Katsae.

0: Le son d'Harry Styles sur Active, c'était Adore You sur la radio de la Loire. Vous savez quoi? Elle est de retour lundi.
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0: 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D'ici là, lui il arrive dans 5 minutes, c'est Matt Pokora. Avant ça, il y aura Naïka en nouveauté, c'est One Track Mind à venir sur Active. Bon week-end.
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Youssef Dalidza et Pablo Vittar sur Active. C'était à le bail sur la radio de la Loire. Il va leur falloir un sacré alibi s'ils n'arrivent pas à repartir avec des points ce soir de leur déplacement à Rodez. Les hommes de Philippe Montagny, évidemment, la SS qui joue l'avant-dernière journée. Et faut rien laisser passer, hein. On espère un faux pas manceau dans le même temps et deux victoires stéphanoises pour espérer monter en Ligue 1 sans passer par les barrages. C'est pas gagné. Il faut tout donner pour n'avoir aucun regret. Pour le moment, on en a quelques-uns des regrets. Donc faut vraiment, vraiment, vraiment mettre le paquet sur cette dernière ligne droite. 20h ce soir, le déplacement donc à Rodez à suivre sur les réseaux d'Active avec la rédac qui sera mobilisée. On a déjà les 18 verts convoqués par Philippe Montagnier pour aller accrocher cette victoire à Rodez. Les gardiens, Larsonneur et Maubleu, évidemment. Les défenseurs, Ananapia, Bernauer, Ferreira, Nadé, Pedro et Soumaoro. Les milieux de terrain convoqués, Balal, il y aura Galébécou, Kanté et Milanovic. Et puis les attaquants, Boisquier, Cardona, Dufus, Hold, Estassin. On met le paquet, on imagine la formation en 4-4-2, en 4-3-3, je ne sais pas. On va suivre ça de près. En tout cas, la rédac va nous partager la feuille de match dès qu'on a le 11 de départ officiel. Et puis rendez-vous sur les réseaux si vous n'avez pas la chance de pouvoir suivre les images. Vous pourrez suivre le live tweet sur X en tapant Active Radio, sur Insta et sur Facebook évidemment, avec la rédac qui est au taquet avant la rencontre de la semaine prochaine, la réception d'Amiens dans un chaudron qui sera plein à craquer. Et on ne lâche rien. On débriefera toutes ces rencontres, évidemment, lundi avec Timothée Mémon dans le Mémon de vérité. En attendant, voici Manon Lisa. Ça, c'est pour rejoindre les 18h. Voici le petit pêcheur.

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1: Activez les 18h. Belle fin de journée, bon week-end, bon samedi avec Mr. Kedji dans un instant. Et puis d'ici, c'était Théodora. Le retour des hits, ce sera après la météo. Et avant ça, voici l'actu en deux minutes. Les infos avec Boris Blais à 18h. Salut Boris.
2: Bonsoir à tous. Les Verts espèrent l'emporter tout à l'heure à Rodez, battu sèchement par 3 à Geoffroy Guichard. La SSE traverse une mauvaise passe avec 2 défaites de suite. Aucun but marqué et des doutes dans tous les secteurs. Message clair de Philippe Montagnier. À Rodez, seule la victoire compte ce soir pour conserver un espoir de montée directe. En National 2, 200 supporters de Nîmes sont autorisés à assister au match à Andrézieux-Boutéon ce samedi. Regroupement obligatoire sur l'aire du Pays du Gier à Saint-Chamond avant une escorte jusqu'au stade de l'Envol. Plusieurs secteurs autour de Saint-Etienne sont interdits d'accès aux supporters nîmois pour des raisons de sécurité. Deux séries d'interpellations après des livraisons par drone à la prison de la Talaudière. C'était dans la nuit de jeudi à vendredi. Les policiers de la brigade anticriminalité ont repéré à 2 reprises des drones au-dessus du centre pénitentiaire. Vers 2h du matin, un premier appareil a été suivi jusqu'au quartier de Montréno où un homme de 25 ans a été interpellé. Puis vers 5h, un second drone a mené les policiers à la tour en Jarret. 3 personnes, dont 2 mineurs, ont été arrêtées. 30 000 euros, c'est le montant de l'escroquerie dont a été victime un couple de Montbrison qui s'est fait subtiliser des lingots d'or. Les forces de l'ordre alertent sur cette nouvelle arnaque en cours dans la Loire. Des individus se font passer pour des gendarmes. Ils contactent des personnes ayant fréquenté une enseigne d'achat-vente d'or, conséquence d'une fuite nationale de données. Sous prétexte d'une enquête, ils envoient de faux mandatés à récupérer bijoux et lingots à domicile. Une mauvaise nouvelle pour le porte-monnaie. Le prix du gaz a augmenté depuis hier pour de nombreux foyers en raison des répercussions de la guerre au Moyen-Orient sur les marchés de l'énergie. Le prix repère de vente de gaz grimpe en moyenne de 15,4%. Ça représente un peu plus de 6 euros par mois sur la facture. Cela ne vous concerne pas si vous aviez négocié un contrat avec un prix fixe. Et la bonne nouvelle, en revanche, c'est que le salaire minimum va augmenter d'au moins 2% en juin prochain si le chiffre d'inflation de 2,2% en avril se confirme. C'est ce qu'a déclaré le ministre de l'économie, Roland Lescure. Il s'agit d'une augmentation automatique. Il n'y aura en revanche pas de coup de pouce supplémentaire.
1: Eh ben merci Boris, on passe à la météo, profitez des éclaircies hein, aujourd'hui, en tout cas ce qu'il en reste, parce que demain ce sera tout gris avec de la pluie. Voilà en substance ce que nous dit Météo France pour le temps à prévoir demain dans la Loire, avec un mercure qui devrait perdre quelques couleurs au passage. On attend 18 degrés à Saint-Thé, 19 à Roanne et 20 sous les gouttes à Feur, Boin et Montbrison demain dimanche. Voici d'ici des Théodora.

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0: Beyoncé sur Active. On vient d'écouter Him for the Weekend en plein cœur du week-end, week-end prolongé. On en profite, j'espère que tout va bien les amis. Si vous cherchez quelques idées sorties, rendez-vous dans l'Active Agenda, activeradio.com, les applis. On parle de la fête des fleurs et des produits du terroir. C'est à Riorges le week-end prochain au parc Beaulieu. Il y aura aussi le concert de Mano au Récin Folie à Nanda le 13 mai prochain. Puis le festival Paroles et Musique du 18 au 24 mai. Mais il y a plein d'autres rendez-vous et notamment ce soir du côté d'Andrézieux. Le coup d'envoi vient d'être donné pour l'ABFC qui reçoit le Nîmes Olympique. C'est le feu, c'était dans l'Active Agenda. Si vous avez raté ça, bah, vous n'avez pas cliqué. Bah oui, non, faut avoir le réflexe hein, quand même. Donc allez-y, prenez de l'avance sur le prochain week-end ou pour votre dimanche. 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Et allez les faucons, hein, puisque ça joue en ce moment. Du côté d'Andrézieux, Luisa et Bleu Soleil arrivent avec Jetlag. Il y aura aussi Sika et Damiano David quand on revient.
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Charlotte Cardin sur Active. On vient d'écouter Feel Good sur la radio de la Loire et il va être Feel Good, évidemment, votre lundi, si c'est vous qu'on appelle pour jouer à la juste prime et si c'est vous qui repartez avec le chèque. 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Allez-y, PRIME au 7-11-12. Je souhaite par avance bonne chance. En attendant, on profite du week-end avec Edith Preto à venir, juste après K-Pop Demon Hunters.

0: Le son d'Edith Préto sur Active, c'était Fête de Trop sur la radio de la Loire. On profite du week-end, on profite du printemps aussi, pourquoi pas pour vous évader à deux roues.
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0: 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En tout cas, rendez-vous dès lundi pour jouer avec nous sur Active, tous les hits de la Loire. D'ici là, avec Zara Larsson. On va écouter Lush Life. Rappel des souvenirs, ça. Il y a Attic aussi et Elena qui arrive dans le prochain quart d'heure.
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1: Le Célestal remix d'Elena sur Active, c'était Summer Body sur la radio de la Loire. Merci d'avoir choisi Active, les amis. 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En attendant, on va rejoindre les 19h avec Kenji. Voici Andalouse, souvenir Active.

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1: Active, il est 19h. Belle fin de journée, dans une heure, il y a les Verts qui jouent à Rodez. On croise les doigts, en attendant, il y a Alex Warren qui arrive et Angèle pour les hits. Angèle et Justice, voici What You Want à 19h.

0: 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Marguerite sur Active, c'était la bosse sur la radio de la Loire. On espère que ce seront les bosses sur la pelouse des Ruthénois. Les hommes de Philippe Montagnier, la SS en déplacement sur la pelouse de Rodez pour l'avant-dernière journée de Ligue 2. C'est ce soir à 20h Rodez ASS. On espère vraiment, vraiment, vraiment une victoire. Et il en faudra une autre dans un chaudron bouillant la semaine prochaine face à Amiens. Et dans le même temps, si Le Mans pouvait laisser échapper quelques points, ça nous arrangerait pour remonter en Ligue 1 sans les barrages. Ça, c'est le scénario idéal. En tout cas, gros, gros match après la lourde défaite de la semaine dernière. On va suivre ça sur les réseaux avec la rédac mobilisée. Rendez-vous dès maintenant sur X, sur Insta, sur Facebook pour suivre le live tweet, le match en live grâce à la rédac. Allez-y et puis on débriefera cette rencontre en espérant que ce soit une victoire. Lundi, dans le même monde vérité sur Active. D'ici là, Maître Gims avec Théodora, c'est Spa à venir. Et Maroon 5 dans le prochain quart d'heure sur la radio de la Loire.
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1: Maroon 5 et Wiz Khalifa sur Active en plein cœur du week-end. C'était Payphone sur la radio de la Loire. 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D'ici là, on profite avec Céline Dion à venir en souvenir sur Active juste après Louane. Je sais pas freiner.

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0: Renaud sur Active en souvenir, c'était ton mec sur la radio de la Loire. 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
0: 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On écoute Moziman et Skip the Use pour la suite. C'est le remix de Ghost à venir avec Yael et Gabriella Richardson aussi.

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1: Joseph Kamel sur Active, c'était celui qui part sur la radio de la Loire. Ceux qui arrivent dans votre téléphone, sur vos fils X, Facebook, Insta, c'est la rédac avec le match de l'ASS. Les hommes de Philippe Montagnier s'apprêtent à jouer face à Rodez l'avant-dernière journée de Ligue 2. C'est pas un concurrent facile, hein. Rodez en général, il nous laisse jamais repartir avec des points. On espère qu'il y aura une petite exception ce soir. Suivez le live tweet tout au long de la soirée. Le coup d'envoi, c'est à 20h de cette rencontre ô combien importante qui sera débriefée lundi dans le Mémon de vérité de Timothée Mémon sur Active. En attendant, je vous laisse avec Taylor Swift, c'est The Fate of Ophelia. 47 terres aussi avant le coup d'envoi du Bifort. Pensez juste à choisir un Sam ce soir, que ce soit pour sortir fêter la prochaine victoire des Verts, on l'espère, ou tout simplement pour décompresser de votre week-end. Choisissez un Sam, celui qui conduit, c'est celui qui ne boit pas. Voici Taylor Swift.

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